0: question à vous demander. 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
2: Salut à tous.

0: 2027. Dans un instant, les détails.
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0: Bienvenue. Encore une fois, près d'une dizaine de maisons ont été détruites ce mardi à Mugina, en province de Bujumbura, à la suite des pluies du gène mêlées de grêle qui se sont abattues sur la zone Rubona. Les sinistrés ne savent plus à quel sens se vouer. Ils sont en désolation totale puisque sans assistance. L'administration locale confirme les faits et informe que le bilan pourra s'alourdir et plaide pour un encourdement de quiconque pour le relèvement des ménages touchés par l'incident. Alexis Nkeshimana nous en dit plus.
2: Des familles sinistrées, des cultures détruites et des infrastructures scolaires endommagées, c'est le bilan provisoire des intempéries qui ont frappé plusieurs localités de la commune Mugina en province Bujumbura. La pluie accompagnée de vents violents et de grêle s'est pratiquement abattue sur les localités de Rubona et Kagurusi. Elle aurait duré environ 30 minutes, causant d'importants dégâts. Au moins 9 maisons d'habitation ont été détruites. Le dortoir de l'Institut technique agricole de Buhoro, Ita Buhoro, ainsi que certaines salles de classe de l'école fondamentale de Bumbiri ont été également touchés dans les champs. Les dégâts sont considérables. Des cultures de haricots, de maïs, de manioc, de canne à sucre et de bananeraies ont été détruites par la pluie. Aucune assistance n'avait pas encore été apportée ce mercredi. Les sinistrés ont principalement trouvé refuge chez des voisins qui les soutiennent, toujours selon leurs moyens. Ainsi, l'administration locale appelle à une mobilisation plus importante pour le relèvement de ces ménages. Samuel Kubimana est le chef de zone Rubone à Mugina.
3: Nous nous retrouvons dans un état difficile avec le risque de disette chez nous. Si la population s'attendait à une bonne production agricole en saison en cours, malheureusement, on est dépassé par les événements. Il semble que c'est toute la première fois que de telles intempéries se produisent en cette localité. Nous plaidons pour assistance. La commune, tout comme les organisations humanitaires agissant au Burundi, doivent donner un coup de main aux populations en difficulté.
2: Cet intempérie survient après une longue période sans pluie et marquée par une forte chaleur. Certains observateurs évoquent les effets possibles du phénomène El Niño, hypothèse qui doit toutefois être confirmée par les services météorologiques. Les sinistrés attendent maintenant une évaluation officielle des dégâts.

0: sont faits, savoir qu'elle a mal accueilli ces mauvais actes. Mireille Kanyange apprécie néanmoins que la police burundaise d'avoir débuté des enquêtes face à cette situation. On l'écoute.
1: Nous avons appris avec consternation que le journaliste de la radio-télévision Isanganiro a été molesté, momentanément gardé au cachot. Nous avons appris cette mauvaise information. Nous avons été consternés par ce fait causé par des agents de la police nationale qui opèrent à l'ancien marché central de Bujumbura, communément appelé Sojemak. Alors, ce que nous avons un tout petit peu apprécié, c'est que le porte-parole de la police du Burundi affirme que donc ces policiers ont tabassé le journaliste Alexis Ndayisenga. À la maison de la presse du Burundi, nous appelons la police burundaise de faire comme ils l'ont cette enquête et que ça aboutisse. Nous avons l'habitude de voir des enquêtes qui sont annoncées, mais si ce n'est que quelques fois, on n'a jamais vu l'aboutissement de ces enquêtes. On demande alors pour le cas d'Alexis Ndayisenga que cette enquête soit menée minutieusement, qu'il n'y ait pas de partialité, que ce soit mené minutieusement et que les auteurs soient rapidement identifiés et sanctionnés.
0: Et l'Association pour la lutte contre le chômage et la torture au Burundi demande au ministère de la Justice de traduire les auteurs de ces actes devant la juridiction pour qu'ils soient sérieusement punis. Le coordinateur de l'organisation, Vianney Ndayisaba, explique qu'il faut condamner fermement ces actes de violence commis par certains agents de sécurité au Burundi. Suivez-le.
2: L'organisation Alishoto condamne avec la dernière énergie les actes de torture infligés aux journalistes de la radio, télévision Isanganiro, qui se réveillent le 28 septembre 2028. Il y a des policiers qui se comportent comme des sauvages. Ce comportement, le considérer comme une forme de grave violation des droits de l'homme. Ce sont des manœuvres qui sont contraires à la loi, régissant les forces de la sécurité nationale. C'est pour cela que notre organisation Alishoto demande que ces auteurs de cette torture soient punis sévèrement pour empêcher son mauvais comportement. Alishoto recommande au ministère en charge de la sécurité publique de terminer diligence des enquêtes et de traduire en justice les auteurs de cette torture. Et recommande encore au ministère de la Justice et au procureur général de la République de se saisir diligence sur le dossier en procédure de flagrance.
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0: Radio Ndondi Culture, nous poursuivons notre journal. Des exploitants des marins en zone Nyabidaba, en commune Guibaga, en province de Bujumbura, réclament des techniques modernes d'irrigation. Ils expliquent qu'en cette période de saison sèche, des sources d'eau proches se sont asséchées. Jotan Ilatouz.
4: Cette femme âgée me montre ici des légumes et d'amarantes desséchés dont certains ont jauni sous l'effet de la chaleur.
5: Il est bon qu'elle puisse irriguer surtout en cette période durant laquelle il n'a pas encore plu.
4: Les agriculteurs indiquent que cette localité était habituellement consacrée à la culture de différentes variétés de produits agricoles.
5: Ici, on y plante des amarantes, des tomates, des aubergines, mais aussi des haricots.
4: Mais en raison de la sécheresse et de l'assèchement des sources d'eau utilisées pour l'irrigation dans cette localité, ces agriculteurs n'ont pas encore pu semer le maïs et les haricots. Pourtant, en cette période de l'année, ils avaient déjà l'habitude de les avoir plantés.
5: Ils auraient déjà planté en cette période, mais suite à cette persistance de la sécheresse, ils ont préféré attendre. Sinon, actuellement, les haricots seraient déjà à la phase de germination.
4: Cette femme est rencontrée juste après avoir arrosé son champ d'amarante, explique que la tâche est particulièrement difficile car elle doit puiser de l'eau à une grande distance. Elle estime ainsi qu'il est nécessaire de disposer de moyens modernes d'irrigation pour faciliter le travail des agriculteurs.
5: Avant, on utilisait des outils de drainage, mais il n'y en a plus maintenant. Si tu veux arriver maintenant, tu puisses transporter l'eau sur la terre. S'il y avait des arroseurs, ce serait facile. Si tu n'arrives pas pendant la saison sèche, tu ne peux rien récolter.
4: Une partie de ces légumes et fruits est acheminée vers les marchés de la ville de Bujumbura, contribuant ainsi à approvisionner la population en produits alimentaires.

0: Merci, ajoutant, il a tous et certains responsables des établissements scolaires de la commune de Narangwa en province de Bujumbura indiquent qu'ils font toujours face à un manque de bancs pupitres après presque un mois du début des cours l'an 2026-2027. Ils expliquent qu'actuellement, les élèves doivent parfois s'asseoir à 4 ou à 5 sur un même banc, ce qui les empêche d'écrire et de lire dans de bonnes conditions. Ils demandent donc que le programme du gouvernement visant à fournir des bancs pupitres aux écoles soit accéléré. Les détails avec Dieudonné Nyanzigami.
1: Nous sommes sur deux écoles fondamentales Kamenge et Ede aux environs de 11h du matin. Les cours étaient normalement en train d'être dispensés. Cependant, à Hogada, dans différentes salles de classe, on constate que les élèves sont assis à 4 ou à 5 sur un même banc pupitre. Aussi, dans certaines classes, quelques élèves suivaient les cours assis par terre. L'un des responsables de ces établissements scolaires, notamment celui de l'école fondamentale de Kamenge 2, même s'il n'a pas voulu s'exprimer devant nos micros, a indiqué que le manque criant des bancs pupitres dans son école avait été déjà signalé à la direction communale d'enseignement. Mais là, Sinsabimana affirme que son école manque de plus de 150 bancs pupitres. Il précise que l'établissement a reçu l'assurance que ces bancs pupitres lui seront fournis dans le cadre du programme du gouvernement visant à doter les écoles du pays de bancs pupitres. Son directeur a fait savoir que son manque de bancs pupitres pourrait avoir des conséquences sur les apprenants. Il affirme qu'après presque un mois du lancement officiel de l'année scolaire 2026-2027, on constate déjà que certains élèves ont des difficultés à écrire et à lire correctement en raison du nombre trop élevé d'élèves assis sur un même bas pupitre. Mais là, Sinsabimana estime que cette situation risquerait d'avoir un impact négatif sur les résultats à la fin du premier trimestre, dont il demande que ce programme du gouvernement soit accéléré afin de permettre aux élèves d'améliorer les conditions d'apprentissage. Cette école, selon même responsable, compte actuellement de plus de 1800 élèves.
0: Dieudonné Nyanzigami, du côté du ministère de l'Éducation, 95% des élèves sont convenablement assis, même si cela ne signifie pas que toutes les écoles ont reçu la totalité des bancs dont elles ont besoin. Le porte-parole du dit ministère, Jean-Christophe Dambona, lors de l'émission des porte-paroles des institutions tenues avec les journalistes et la population ce mardi en province d'Ngozi, a toutefois rassuré que la fabrication des bancs pupitres se poursuit et qu'ils seront acheminés vers les écoles qui en ont encore besoin. On l'écoute dans la traduction de Olivier Kwizer.
2: Au sein du ministère de l'Éducation, nous nous réjouissons des changements satisfaisants déjà observés, notamment en ce qui concerne les conditions dans lesquelles les élèves s'asseyaient au cours des années précédentes. Fondons cette appréciation sur le nombre important de bancs pupitres fabriqués conformément au modèle proposé par le ministère ainsi que sur ceux qui ont déjà été acheminés dans différents établissements scolaires. Ces bancs pupitres ont été fabriqués au niveau des communes d'où nous venons et nous constatons avec satisfaction que le travail réalisé répond aux attentes. Nous vous annonçons d'ailleurs que plus de 95% des apprenants disposent désormais de conditions leur permettant de s'asseoir convenablement dans les écoles. Cela ne signifie toutefois pas que les établissements scolaires sont déjà dotés du nombre de bancs pupitres dont ils ont besoin. À cet égard, nous tenons à rassurer les établissements qui n'ont pas encore reçu des bancs pupitres nécessaires, que le processus de fabrication se poursuit et ce qui reste à fabriquer sera acheminé vers les écoles concernées.
0: Le ministère en charge de la culture affirme qu'il ne tolérera aucun acte susceptible de faire reculer le tambour burundais. Cette mise en garde intervient après l'annulation ce mois-ci des résultats des présélections de la compétition de la danse et du tambour en province de Bujumbura en raison d'irrégularités constatées dans l'attribution des notes. La porte-parole du ministère, Jeanne Nyonzima, rappelle que la loi régissant ce type de compétition doit être strictement respectée. Suivez-la dans la traduction de Odilon Ngejiman.
3: Nous rassurons que le ministère est préoccupé par l'importance de la danse du tambour et la préservation de cette tradition. Nous précisons également qu'aucune sanction n'a été infligée aux personnes présumées responsables des irrégularités, notamment les membres du jury. Toutefois, Toutefois, les résultats de ces compétitions ont été annulés après les constatations de certaines irrégularités. Parmi ces irrégularités figure notamment le manque de connaissances sur la danse traditionnelle du tambour, notamment en matière de style, d'histoire et de secrets liés au tambour. Ces faits sont contraires à l'article 13 de la loi régissant les compétitions de tambour. La première décision prise est la réorganisation de cette compétition. Autre décision, le ministère concerné désignera désormais les membres des jurés au niveau communal. La loi régissant les compétitions de danse du tambour doit être respectée. Le ministère concerné affirme qu'en cas de nouvelles irrégularités, il prendra les mesures appropriées.
0: Et voilà, chers auditeurs, c'est par là que nous bouclons notre édition. Merci à Mathieu Abonaïs qui a assuré la mise en onde. Merci de nous avoir prêté une oreille attentive. Bonne suite de programme. Au revoir.
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